0: Black or White dans le mix de Pop Rock Party by Lauren avec Michael Jackson, alors que le biopic est actuellement sur tous les écrans. La suite est annoncée et le tournage devrait démarrer d'ici la fin de l'année. Prochain set avec les Bananarama, Mika, The Corrs, Teddy Swims et puis un groupe, surtout un duo, hein, Dave Stewart, Aline et Locke. C'était bien sûr les Eurythmics, un groupe qui va faire des étincelles et la première étincelle, c'est avec le titre que vous allez entendre dans un instant, Sweet Dreams Are Made of This.
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0: Venez d'arriver, nous sommes dans la toute première partie de Pop Rock Party, le mix, c'est la première heure, mixée par Laurane, le son 80, 90, 2000, des ambiances différentes, mais fort bien mixées par Laurane, avec un retour très vite dans un instant, avec Block Party, The Strokes, The Nike, et puis la voix incroyable, hein, comme celle de Taylor Swift à l'instant, celle de Benson Boone, qui ouvrira le prochain set sur RTL 2.
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0: partie by Lorane. 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Katy Perry sur scène, mais pas que, hein, puisque à l'affiche Gorillaz, Jamiroquai, Gaëtan Roussel, Last Train seront tous là. 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Retournons dans un instant avec Blondie, les Killers, Kaiser ou encore Tudor Cinema Club. On fait une courte pause et on y retourne. À tout de suite sur RTL2.
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0: Avec Laurent qui nous mixe le son pop rock, c'est pas fini, hein. Il nous reste encore un petit peu plus d'une heure pour découvrir les prochains titres que Laurent va nous mixer. D'ailleurs, tous ces titres, tous ces artistes et groupes, la playlist complète, vous la retrouverez à partir de 1h sur RTL2.fr et l'appli RTL2. Et bien sûr, vous pourrez réécouter l'ensemble des sets de Laurent. Retour dans un instant avec, dans le prochain quart d'heure, U2, Alice Merton et Muse, juste après cette toute dernière pause.
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0: Hey, avec The Ting Tings dans le Mix Above Rock, parti sur RTL de minuit, passé de 24 minutes, ça y est, nous avons basculé sur le... Demain, plusieurs rendez-vous, évidemment, l'Expresso du week-end à partir de 6h avec Yann Fontaine, et puis le Classic Rock, le retour de Carole Vega, qui nous entraînera sur les traces de Kiss, de AC/DC entre autres. Ça, c'est à 19h, Classic Rock, Made in France juste derrière, et bien sûr, la suite de Pop Rock, parti le mix avec Laurane, samedi soir à 22h. Mais là, on est la dernière, dans la dernière partie de cette soirée, avec Nirvana, Linkin Park, Benson Boone, Maneskin, Cyndi Lauper, et puis il y a cela quelques semaines, c'était en début d'année, nous avons célébré le 10e anniversaire de la disparition de David Bowie. C'était un mix spécial qu'avait réalisé Laurane, que vous retrouverez d'ailleurs facilement sur RTL2.fr et l'appli RTL2. Ce dernier set, on va le démarrer avec David et son HS2 HS.
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Superbus sur RTL2. 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